Bonsoir, Monique au micro. Je vous invite à passer une heure en ma compagnie à l'écoute de Bonsoir Meuka et votre programme hebdomadaire en français. Ce soir au programme, le Lion de Waterloo fête son bicentenaire. J'ai le plaisir de vous informer que ce programme est subventionné par le gouvernement fédéral par l'intermédiaire de la Fondation de Radiodiffusion Communautaire. 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Commençons le programme musical ce soir avec Céline Dion et À Quatre Pas D'ici, Anne-Marie David, Love Island, et Annie Cordy, C'est de la faute à Napoléon. 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

certains qu'on le surnomme le Lion de Waterloo. Géographiquement, ce célèbre monument se situe pourtant sur la commune voisine de Braine-l'Alleud. Historiquement, seul le quartier général du duc de Wellington, commandant des troupes alliées, avait été établi sur la commune de Waterloo. Mais sur le plan militaire, la défaite de Napoléon s'était réellement jouée sur le territoire de Braine-l'Alleud et de Lannes. Et si c'est un lion qui fut choisi pour trôner en haut de la butte, c'est qu'à l'époque, en 1826, le territoire de la Belgique actuelle appartenait au royaume des Pays-Bas. Le roi Guillaume, initiateur du projet, exigea donc que le lion figurant sur les armes de la maison d'Orange-Nassau soit choisi et érigé comme symbole du courage et de la bravoure dont fit preuve son propre fils, le prince d'Orange, futur Guillaume II des Pays-Bas, touché à cet endroit même par une balle française au cours de la bataille. La statue de 28 tonnes et de 4,45 mètres de hauteur est entièrement composée de fonte de fer et n'a pas été construite avec le bronze des canons abandonnés par Napoléon sur le champ de bataille, contrairement à certaines allégations qui circulent encore. Ce protecteur de la paix trône au-dessus d'une butte artificielle de 41 mètres de haut, ayant nécessité le déplacement de 250 000 mètres cubes de terre. Pour mettre en lumière avec faste le bicentenaire de ce site emblématique, une grande exposition de photographies est organisée jusqu'à la fin de l'année 2026. Outre les clichés des photographes Samuel Bouchon et Jean-François Schmitz, ceux recueillis lors d'un concours photo organisé sur les réseaux sociaux seront également visibles. Écoutons Gérard Lenormand avec Waterloo, Charles Aznavour, L'amour et la guerre, et Dave, Il n'y a pas de honte à être heureux. Let's listen to Gérard Lenormand and a song called Waterloo, followed by Charles Aznavour, L'amour et la guerre, Love and War, and Dave, Il n'y a pas de honte à être heureux, There is no shame in being happy.

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1: Et les femmes, alors? En 1889, quand Gustave Eiffel a construit la tour Eiffel, il a voulu honorer les plus grands scientifiques de son temps. Au premier étage, on retrouve donc le nom de 72 savants, comme Louis Daguerre, l'inventeur de la photographie, ou le naturaliste Georges Cuvier. Mais tous sont des hommes. Pour montrer le rôle important des femmes dans les sciences, la mairie de Paris a choisi 72 femmes scientifiques qui seront, elles aussi, honorées sur le monument. Parmi elles, Marie Curie, qui a découvert la radioactivité, ou encore Rosalind Franklin, dont le travail a permis de comprendre l'ADN. Mais aussi des scientifiques moins connus, comme Angélique du Goudray, la sage-femme célèbre du XVIIIe siècle, ou Yvonne Choquet-Bruat, une des premières en France à travailler sur les ondes gravitationnelles. 6 disciplines ont été retenues: physique, chimie, mathématiques, informatiques, sciences de la Terre, biologie, médecine et ingénierie. Voici René Martel avec Une femme libre, Mireille Mathieu, Une femme amoureuse et Jo Dassin, La première femme de ma vie. Let's listen to René Martel and Une femme libre, A free woman, Mireille Mathieu, Une femme amoureuse, A woman in love, and Jo Dassin, La première femme de ma vie, The first woman in my life.

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0: Avant de vous quitter, je voudrais vous remercier pour votre compagnie ce soir et j'espère que vous serez à nouveau à l'écoute mardi prochain à 18h pour notre édition de Bonsoir Mekai. J'espère aussi que vous aurez l'occasion de visiter, si je n'ai déjà pas fait, le Lion de Waterloo. Before I go, I would like to thank you very much for your company tonight and hope you can join me again next Tuesday at 6 for another edition of Bonsoir Mekai. And also hope that if you haven't been there before, make sure you go in the line of Waterloo next time you are in Belgium. Stay tuned to 4CRM because straight after Bonsoir Mekai, we have Radio Filipino.
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0: Pour conclure, écoutons Claude François avec une chanson populaire et Henri Salvador avec un lion qui ne se trouve pas à Waterloo, mais qui est mort ce soir. I leave you in company of Claude François and une chanson populaire, a popular song, followed by Henri Salvador and Le lion est mort ce soir. Unfortunately, in French, he dies tonight, but he's lucky because in English, he's only asleep. Until next time. À mardi. Bonsoir, Mekai. Oui.